0: ta tête est très loin, aussi loin que moi. Si loin que je ne te vois pas et qu'elle ne te voit pas. Et la force qui me projette et me domine m'éloigne toujours plus de toi. De quelle rotation es-tu en train de parler? À quelle terre fais-tu référence? À coup sûr, nous faisons partie d'un spectacle qui n'a pas lieu ici. Un spectacle dont le plan nous échappe et que nous jouons en permanence. Mesdames et messieurs, bonsoir et bienvenue au cirque Sama Samarouk, Samarouk Souksouk. Mesdames et messieurs, bonsoir et bienvenue au cirque Sama Samarouk, Samarouk Souksouk. Messieurs, bonsoir et bienvenue au cirque Sama Samarouk, Samarouk Souksouk. Mesdames et messieurs, bonsoir et bienvenue au cirque Sama Samarouk, Samarouk Souksouk. Avec quelqu'un d'autre, et je ne peux garantir mes propres souvenirs. Et je dis que je suis le présentateur de ce spectacle. Sans la tête d'Adonalan à l'Adona, nous ne pourrons jamais engager un dialogue ni reconduire ce spectacle. En ce moment, j'ai un souvenir qui me correspond, il est à moi, j'en suis sûr. Regardez!
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0: fraîche, loustique, œil vache, bouche sèche, moche, riche, louche, speech. J'entends des voix off qui me disent
1: Adolf, tu peux à la catastrophe.
0: Et je me dis bof.

Nous sommes mardi, mais l'autre m'a dit que nous sommes lundi. Mais l'autre m'a dit que nous sommes lundi. C'est donc ainsi que semaine, une semaine. C'est donc ainsi qu'une semaine, semaine. C'est à ma mercredi, celui-là qu'on est jeudi. C'est à ma mercredi, celui-là qu'on est jeudi. Mais moi je dis qu'on est mercredi. Mais moi je dis qu'on n'est pas jeudi. C'est donc ainsi que semaine, une semaine. C'est donc ainsi qu'une semaine, semaine.

0: une semaine, c'est donc ainsi qu'une semaine, semaine, c'est donc ainsi que semaine, une semaine, c'est donc ainsi qu'une semaine, semaine.
1: Quel jour aujourd'hui? On est bien lundi.
2: Attends, aujourd'hui on est mardi.
1: Si,
2: aujourd'hui
1: on est lundi.
2: Mais non, on est mardi.
1: Tu as regardé dans le calendrier.
2: J'ai regardé dans le calendrier.
1: On est lundi. Aujourd'hui,
2: aujourd'hui.
1: On est mercredi. Aujourd'hui,
2: il n'y a pas d'école.
1: Demain,
2: demain de toute façon, c'est mercredi.
1: Que quoi?
2: Jeudi,
1: dimanche.
2: Voilà, c'est que quoi? C'est pas vrai ça.
1: Aujourd'hui.
3: Mais non, ça dépasse pas tant.
4: On est aujourd'hui. Vous savez quel jour on est?
1: Non.
2: On est vendredi.
1: Mais non, c'est vendredi aujourd'hui.
2: C'est le calendrier.
1: Dans ta tête. C'est vendredi.
2: On est
1: vendredi aujourd'hui.
2: C'est vendredi aujourd'hui.
1: On est mardi.
2: Si moi je suis sûr de ce que je dis.
1: Aujourd'hui,
2: c'était pas vendredi.
1: Mais et si demain c'est dimanche,
2: c'est plus
1: déjà la semaine.
2: Pas hier,
1: d'accord.
2: Pour savoir quelle journée,
1: c'est la date.
2: Je sais pas pourquoi on se fait
1: changer aujourd'hui.
2: Vendredi,
1: samedi,
2: point à la ligne.
1: Disais
2: comment?
1: C'est lundi,
2: ça m'a pas la peine.
1: Mercredi, c'est un cycle quoi.
2: Bon, c'est quoi la chanson d'après maintenant?
1: C'est la pauvre enfant.
2: Ah oui, la pauvre enfant, c'est la chanson elle meurt à la fin.
1: Non, elle meurt pas à la fin.